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2: Météo pour ce soir et cette nuit, nuageux avec 60% de probabilité d'averse tôt ce soir, dégagement vers minuit. On prévoit un minimum de 6 degrés. Demain mercredi, généralement ensoleillé, maximum prévu de 20 degrés, indice UV de 5 ou modéré. Jeudi, ensoleillé, maximum prévu de 22. Vendredi, nuageux avec 60% de probabilité d'averse, maximum 18. Et samedi, soleil, maximum 14 degrés.
3: h 31, il fait 11 degrés sur la péninsule acadienne et vous écoutez l'émission de Best Oldies des années 50, 60 et 70. Ce soir, 100% succès numéro 1. On y va en français, Michel Pilon, Mimi Etu et Alain Barrière.

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Première position en 1970, c'était Miss Diana Ross, Someday We'll Be Together. On poursuit avec Peaches and Herb. Ça s'intitule Reunited, et après ça, on aura les Beatles, Here, There and Everywhere.

21h55, mesdames et messieurs, c'est tout pour l'émission pour ce soir. Il me reste une pièce à vous présenter et c'est une grande madame, Miss Tammy Wynette. Première position sur le country, mais première position aussi sur le rock and roll. Elle s'appelle Miss Tammy Wynette avec You and Me. Bonsoir, à la semaine prochaine.

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4: Météo pour ce soir et cette nuit, nuageux avec 60% de probabilité d'averse tôt ce soir, dégagement vers minuit. On prévoit un minimum de 6 degrés. Demain mercredi, généralement ensoleillé, maximum prévu de 20 degrés, indice UV de 5 ou modéré. Jeudi, ensoleillé, maximum prévu de 22. Vendredi, nuageux avec 60% de probabilité d'averse, maximum 18. Et samedi, soleil, maximum 14 degrés.

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1: Météo pour ce soir et cette nuit, nuageux avec 60 % de probabilité d'averse tôt ce soir, dégagement vers minuit. On prévoit un minimum de 6 degrés. Demain mercredi, généralement ensoleillé, maximum prévu de 20 degrés, indice UV de 5 ou modéré. Jeudi, ensoleillé, maximum prévu de 22. Vendredi, nuageux avec 60 % de probabilité d'averse, maximum 18. Et samedi, soleil, maximum 14 degrés.

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1: Météo pour aujourd'hui, mercredi, généralement ensoleillé avec brouillard se dissipant en matinée. Maximum prévu 20 degrés, indice UV de 5 ou modéré. Ce soir et cette nuit, quelques nuages, minimum 10. Demain jeudi, ensoleillé, maximum 22. Vendredi, nuageux, 60 % de probabilité d'averse, maximum prévu de 18 degrés. Et samedi, ensoleillé, maximum 14.

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1: Météo pour aujourd'hui, mercredi, généralement ensoleillé avec brouillard se dissipant en matinée. Maximum prévu 20 degrés, indice UV de 5 ou modéré. Ce soir et cette nuit, quelques nuages, minimum 10. Demain jeudi, ensoleillé, maximum 22. Vendredi, nuageux, 60 % de probabilité d'averse, maximum prévu de 18 degrés. Et samedi, ensoleillé, maximum 14.

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1: Météo pour aujourd'hui, mercredi, généralement ensoleillé avec brouillard se dissipant en matinée. Maximum prévu 20 degrés, indice UV de 5 ou modéré. Ce soir et cette nuit, quelques nuages, minimum 10. Demain jeudi, ensoleillé, maximum 22. Vendredi, nuageux, 60 % de probabilité d'averse, maximum prévu de 18 degrés. Et samedi, ensoleillé, maximum 14.

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1: Météo pour aujourd'hui, mercredi, généralement ensoleillé avec brouillard se dissipant en matinée. Maximum prévu 20 degrés, indice UV de 5 ou modéré. Ce soir et cette nuit, quelques nuages, minimum 10. Demain jeudi, ensoleillé, maximum 22. Vendredi, nuageux, 60 % de probabilité d'averse, maximum prévu de 18 degrés. Et samedi, ensoleillé, maximum 14.

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1: Météo pour aujourd'hui, mercredi, généralement ensoleillé avec brouillard se dissipant en matinée. Maximum prévu 20 degrés, indice UV de 5 ou modéré. Ce soir et cette nuit, quelques nuages, minimum 10. Demain jeudi, ensoleillé, maximum 22. Vendredi, nuageux, 60 % de probabilité d'averse, maximum prévu de 18 degrés. Et samedi, ensoleillé, maximum 14.

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1: Météo pour aujourd'hui, mercredi, généralement ensoleillé avec brouillard se dissipant en matinée. Maximum prévu 20 degrés, indice UV de 5 ou modéré. Ce soir et cette nuit, quelques nuages, minimum 10. Demain jeudi, ensoleillé, maximum 22. Vendredi, nuageux, 60 % de probabilité d'averse, maximum prévu de 18 degrés. Et samedi, ensoleillé, maximum 14.

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2: En way debout, oui, 6h01, Nathalie Brideau avec vous. Aujourd'hui, c'est un jour de congé ici à CKRO, ben, peut-être pour d'autres aussi, services du gouvernement. 30 septembre, c'est la journée nationale Vérité-Réconciliation. Alors, si vous êtes en congé, je vous en souhaite un bon. Et il y en a peut-être d'autres qui, eux, doivent se lever et aller travailler. On vous souhaite un bon réveil. Et puis, ben, comme c'est congé, les nouvelles, les manchettes, tout ça, ben, ça aura pas lieu. Nos journalistes aussi sont en congé. Alors, ce qui s'en vient, il y a des éphémérides. Je ferai quand même un tour d'actualité en regardant les grands titres de l'Acadie Nouvelle. Et il y aura la météo à 6h30. On passe en musique et c'est avec Calix Duguay, oui, la cave de... Oh, avez-vous une cave de... Oh, chez vous? Peut-être pas.

Nicolas, en y souhaitant une bonne récolte de navots, des petits, des moyens, puis des gros. Et comme j'en ai dit assez long,

Jack Brandt depuis Churchill au Manitoba. Cette famille de fusées deviendra par la suite l'un des grands succès de l'industrie spatiale canadienne. Et en 1970, Telesat Canada signe le contrat pour construire Anik, le premier satellite canadien de télécommunications domestiques, une étape importante pour les communications au pays, particulièrement pour rejoindre les régions éloignées. Du côté des personnalités qui sont peut-être nés un 30 septembre, pas juste peut-être, ils sont nés un 30 septembre. Il y a Johnny Mathis, lui, qui a vu le jour en 1935. Et en 1940, naissait le grand sprinteur canadien Harry Jerome, médaillé olympique et détenteur de plusieurs records du monde. Côté décès, un 30 septembre 1955, l'acteur James Dean meurt tragiquement dans un accident de voiture à seulement 24 ans. Et en 2012, le Canada perdait Barbara Ann Scott, championne olympique de patinage artistique, en 1948. Et bien sûr, j'en ai parlé tout à l'heure, aujourd'hui, 30 septembre, c'est la Journée nationale de la vérité et de la réconciliation, une journée consacrée à la mémoire des enfants qui ne sont jamais revenus des pensionnats aux survivants et à leurs familles et aussi à leur communauté. C'était les éphémérides du 30 septembre. Bonne journée et surtout, merci de syntoniser le 97,1.

C'était Serge Leblanc, les premiers moments, 6h, presque 6h14. On va faire un petit tour côté des grands titres de l'actualité. Et je me réfère à l'Acadie Nouvelle du 30 septembre. Donc, qu'est-ce qu'on peut lire comme article? Qui est Gilles Mallet, le présumé incendiaire de l'église de Saint-Simon? Création de cliniques collaboratives, manque d'informations, estime le vérificateur général du Nouveau-Brunswick. Décès du maire Michel Soucy, la transition s'amorce à l'hôtel de ville de Campbellton. Chasse à l'orignal, baisse de la récolte pour une deuxième année consécutive. L'usine de Lamèque pourrait être sauvée si les pêcheurs et la communauté d'affaires s'impliquent. Caraquette, une jeune famille s'installe et transforme sa demeure en maison hantée. Le dramaturge Robert Lepage sera en création à Caraquette. France, accusée d'antisémitisme, Jordan Bardella assombrit la campagne électorale de Marine Le Pen.

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petite chanson de Daniel Légère, ou Léger, je pense que c'est Légère. Station Wagon, presque 6h27 dans à peu près une dizaine de secondes. Et ce qui s'en vient, c'est les prévisions du temps. Et avant ça, Jason Coyle, le Chat 4G. Je vous souhaite une excellente journée.

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2: En ce mercredi 30 septembre, on aura une journée ensoleillée qui deviendra alternance soleil-nuage en après-midi. Il y a des nappes de brouillard ce matin là, sur la route. Vous allez voir si vous êtes là. Faut faire attention. Parfois, la brume peut être épaisse. Et un maximum de 20 degrés quand même. Une belle journée. Ce soir, cette nuit, ce sera partiellement nuageux. Dégagement tard ce soir. Minimum 10, sauf plus 5 en terrain bas dans l'intérieur. Et demain, jeudi, ce sera du soleil. Maximum 24-29 avec humidex, ouais. Et dans la nuit de jeudi, ciel dégagé, minimum 17. Et vendredi, nuageux, maximum de 19. À plus long terme, samedi, soleil, maximum 15 degrés. Ici, à Popmouche, il fait 8 degrés. On attend que le soleil se lève dans à peu près, une demi-heure, peut-être quarantaine de minutes. Alors, là, on s'en va dans les années 70 avec un succès souvenir de Joe Dassin.

Les heures des marées en ce moment, on peut dire que dans tous les secteurs, la marée est basse. Donc, elle sera haute à Bathurst à 6h56. Caraquet, elle sera haute à 6h55. Chipagan, haute à 7h01. Pour Tracadie, elle sera haute à 8h01. Et pour Niguac, haute à 8h37. Voici la musique de Laurence Saint-Martin. Ça nous rend fou. Il ne faut pas se rendre fou avec n'importe quoi. Hein? Bonne journée, tout le monde.

Je vous rappelle qu'aujourd'hui, c'est congé ici. Les bureaux de CKRO seront fermés en honneur. Hein. On faut honorer la mémoire des Autochtones. Hein. C'est la Journée nationale de la vérité et de la réconciliation. Donc, il n'y aura pas de bulletin de nouvelles, tout autre. C'est ce qu'on a dans les à côté de l'animation. À part moi, il n'y a pas d'autre chose. Alors, ça va être comme ça. Je vous souhaite un congé si c'est ce qui vous concerne. Mais pour d'autres, c'est on se lève, on va travailler. Hein, on prend un petit café, puis on essaye de se booster. C'est mercredi, on est dans le milieu de la semaine. Faut s'encourager, ça passe bien. Il y a quand même une belle journée qui s'annonce. Alors, faut bien en profiter, qu'on soit au travail ou en congé. Voici Ian James. Dis oui, dis oui.

Pretenders, don't get me wrong, presque 6h53. Vous savez, aujourd'hui, c'est congé, alors il n'y aura pas de nouvelles à 7h. Donc, Yvon Duguay, il est en congé. Bon, il souhaite un bon congé parce que à matin, il pourra dormir comme plusieurs personnes. Donc, ceux qui écoutent la radio, probablement soit que vous vous levez de toute façon, travail ou pas, et d'autres se préparent à aller travailler. Donc, je vous souhaite une bonne journée au travail. Et il y a des gens sur la route, on vous invite à la prudence. C'est toujours noir, il y a peut-être de la brume par endroit, donc on fait attention, puis on essaie aussi de diminuer les phares. Hein. Des fois, il y en a qui les mettent les hautes, comme on dit, puis ils n'enlèvent pas. En souvenir, Robert Plant et Big Log.

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ben oui, en way debout. C'est l'émission. C'est l'émission, ben oui. Nathalie Brideau avec vous, ça me fait plaisir d'être là. Diane en congé, bien sûr, aujourd'hui. C'est le cas pour beaucoup de gens. Beaucoup d'autres vont aussi travailler parce qu'habituellement, les magasins sont ouverts le 30 septembre. C'est pas un congé obligatoire, comme on dit. C'est surtout les bureaux du gouvernement, les écoles, ces services-là. Oui, les banques, tout ça. Bon, au cours de la prochaine heure, bien sûr, je vais peut-être vous parler de la partie, de la première partie des Canadiens qui a joué hier. Je vous parlerai aussi du concours Les Petits Bonjours. Ça s'en vient, vous devez, pour participer, aller sur la page CKRO, trouver le logo de la maison Lorraine, hein, la boulangerie, pâtisserie de Tracadie. Vous placez un message et j'en lis en onde. Et vendredi, bon, on fera le tirage parmi toutes les personnes qui ont participé et qui ont inscrit un message. Donc, vous avez encore du temps avant que je fasse la lecture.

L'important, c'était Simon Boudreau. Et la prochaine chanson, ben là, on s'en va en 1976. Et c'est une pièce qui a été reprise, qui avait été d'abord été écrite en anglais, qui s'appelle en anglais December 1963, ou la plus communément appelée Oh, What a Night, du groupe The Four Seasons. Et c'est la version française de Claude François qui s'appelle Cette année-là.

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2: Les petits bonjours, on arrive, je vais lire quelques messages, peut-être au moins deux, oui. D'abord, je vais lire un message de Nadine Sirois qui dit un petit bonjour aux employés et aux résidents de la Villa Saint-Joseph de Tracadie. Et un autre petit bonjour, celui de Sylvie Ouellette qui dit un petit bonjour aux employés de la Jiffy. Donc, n'oubliez pas, si vous participez, vous avez une chance de gagner un certificat cadeau de la Maison Lorenz de Tracadie. Et ce certificat-là est tiré vendredi, donc le 2 octobre, ça s'en vient. Participez en grand nombre, continuez d'ajouter des messages. Il y a toujours du temps pour en lire quelques-uns.
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6: Selon Environnement Canada, on devrait voir le soleil aujourd'hui et ça deviendra alternance soleil-nuage en après-midi. Et il y a des nappes de brouillard en ce moment qui vont se dissiper au courant de la matinée. Un maximum de 20 degrés est prévu. Ce soir, cette nuit, ce sera partiellement nuageux. Dégagement tard ce soir, minimum 10, sauf plus 5 en terrain bas dans l'intérieur. Et jeudi, généralement ensoleillé, des vents devenant du sud-ouest à 20 km/h en après-midi. Maximum 24 et 29 avec l'humidex pour demain. Demain, dans la nuit, ciel dégagé, minimum 17. Et vendredi, ce sera nuageux, maximum 19. Samedi, retour du soleil, maximum de 15 degrés. En ce moment, il fait 9 degrés ici à Pocmouche. Le jour est en train de se lever. C'est quand même, s'il parle de soleil, ça paraît pas encore. On va se croiser les doigts. Voici Bonheur avec King Melrose et Orange Lessard.

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1: Les Canadiens ont amorcé leur saison hier face aux Maple Leafs de Toronto. Et ce qu'on peut dire, c'est que le tricolore a frappé fort hier soir en remportant son match d'ouverture 3-2 contre les Maple Leafs. Et ce n'était pas gagné d'avance. Toronto a marqué dès les 48 premières secondes, mais Montréal a rapidement répliqué avec Josh Anderson, qui a aussi récolté une passe. Zachary Bolduc a ensuite donné les devants aux Canadiens en deuxième période, avant qu'Alexandre Carrier ne fasse 3-1 en troisième avec un tir qui a trouvé le fond du filet. Toronto a bien tenté de revenir dans le match avec un deuxième but de William Nylander, mais Jacob Dobes a fermé la porte, réalisant plusieurs arrêts importants dans les moments clés. C'est une victoire sur la route contre Toronto pour commencer la saison. Ça fait certainement plaisir aux partisans du tricolore. Et maintenant, le prochain match, direction Pittsburgh, ce sera samedi soir pour leur deuxième match de la saison. On peut dire que c'est un départ parfait pour le Canadien, 3-2. Puis certains diront, ça sent la coupe, hein? Oui. J'ai la

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0: bien les tomates et peut-être que ça a été une bonne récolte également. Je connais du monde qui en a eu pour les fous puis les fins des tomates. Ça a été une bonne année, je pense, pour les tomates. 7h47, j'espère que votre levée se passe bien. Et dans mon cas, je vois le jour se lever, mais il y a beaucoup de brume. On dirait oui, il y a de la brume. Sur la route, on est prudent. Et puis, tout à l'heure, je vais vous parler de l'affaire Télisson-Aurélien, hein, celui qui a écrit un livre, puis tout le monde dit que c'est l'intelligence artificielle. Bien, tout le monde. Il y a du monde qui dit que... Je vous en reparlerai tout à l'heure.
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On parle beaucoup ces jours-ci de Télisson Aurélien, écrivain québécois d'origine haïtienne, né à Gonaïves en 1988. Et lui, son parcours y est particulier. Il arrive au Canada après le séisme de 2010. Il étudie notamment l'économie et les sciences politiques. Ensuite, il travaille dans une bibliothèque et publie différents textes avant de faire paraître son premier roman, « C'était ça ou mourir ». Le livre connaît rapidement du succès, remporte le prix du roman FNAC, FNAC, je ne sais pas si ça se dit comme ça, et se retrouve dans la course à plusieurs grands prix littéraires. Et puis là, coup de tonnerre. Le 21 septembre, un compte anonyme sur la plateforme X lance des accusations selon lesquelles le roman aurait été écrit avec l'aide de l'intelligence artificielle. Une analyse informatique d'une importante partie du livre conclut à une très forte probabilité de contenu généré par une IA. Mais attention, un détecteur d'intelligence artificielle, là, c'est pas une preuve absolue. Et Télisson Aurélien nie de son côté avoir utilisé l'intelligence artificielle pour écrire son roman. Bon. Ce qui complique davantage l'affaire, ce sont les accusations de plagiat concernant ses textes antérieurs. Donc, avant d'écrire ce roman-là, il a écrit des textes pour divers médias, notamment... il a travaillé pour la presse, Radio-Canada, TVA Nouvelles. Et ce qu'ils ont fait, eux, c'est qu'ils ont fait des recherches sur ces textes-là qu'ils avaient soumis, qu'ils avaient publiés. Et des journalistes ont retrouvé des passages présentant de très fortes ressemblances avec des textes déjà publiés, notamment des textes associés au Matin des magiciens, au Philippine Star et à Volkswagen Blues de Jacques Poulin, qui est un roman quand même très connu au Québec. Donc, le fait qu'il a plagié par le passé commence à mettre en doute, parce qu'ils disent, ben, peut-être l'intelligence artificielle a comme pas bien interprété l'analyse, mais le fait qu'il a plagié dans le passé, ben là, ça met, on dirait, tout est remis en question. Donc, autrement dit, il faut distinguer deux choses, l'utilisation présumée de l'intelligence artificielle pour son roman, qui demeure contesté, et les cas de plagiat relevés dans certains de ses textes précédents. L'affaire a déjà des conséquences, oui. Son roman a notamment été retiré de la sélection du prix Goncourt, et donc il était en lice pour ce prestigieux prix, et du coup, oups, on l'efface. Et lui, M. Aurélien, conteste les accusations, mais cette affaire pose une question qui dépasse largement son cas. À l'époque de l'intelligence artificielle, comment distinguer une création originale, une assistance technologique et le plagiat? Et c'est probablement cette question qui continuera de faire débat dans le monde littéraire.

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En haut et debout, 8h04, Nathalie Brideau avec vous. Journée nationale de la vérité et de la réconciliation aujourd'hui. On porte du orange. Avez-vous du orange? Moi, j'en ai porté hier. Hier, j'étais dans une école, puis bon, parce que c'est congé aujourd'hui, on souligne cette journée-là. C'est important qu'on pense à tout ce qui s'est passé, hein, à ces enfants-là qui ont été mis dans des orphelinats ou des écoles où on les a sortis de leur famille avec beaucoup de conséquences par la suite. Donc, il faut avoir une pensée pour toute la population autochtone qui a vécu des sévices importants.

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0: Je parlais tout à l'heure de la journée aujourd'hui. Oui, il y a des chansons qui finissent bizarres. Oui, des fois, on se fait surprendre. Surtout quand on a les écouteurs, c'est quand même près des oreilles. Alors oui, j'y reviens. Le 30 septembre, c'est la Journée nationale de la vérité et de la réconciliation. Je l'ai souvent mentionné aujourd'hui. Et ça entraîne quelques fermetures. Donc, j'ai fait une petite recherche pour voir, en fait, qu'est-ce qui est vraiment fermé. Puis, ce qui est ouvert, vous allez voir, ça dépend toujours des gens parce que les entreprises privées ont le choix. Donc, d'abord, les écoles. Les écoles sont fermées aujourd'hui partout au Nouveau-Brunswick. Côté gouvernement provincial, les bureaux, centres de services, services Nouveau-Brunswick, c'est fermé. Les bureaux fédéraux également, donc les bureaux de Services Canada, sont fermés. Même chose pour la poste, on ne recevra pas de livraison régulière du courrier aujourd'hui. Par contre, certains comptoirs postaux installés dans des commerces privés pourraient être ouverts selon les heures du commerce. Et la bonne nouvelle, c'est pour ceux qui ont besoin de faire des courses aujourd'hui, les magasins, les commerçants du Nouveau-Brunswick ne sont pas obligés de fermer. Donc, ça reste au choix de l'employeur. Donc, les épiceries, restaurants, stations-service, majorité des commerces, les pharmacies, tout ça, peuvent être ouverts normalement. Ça se peut qu'il y a des commerçants qui ont changé, qui ont varié leur horaire. Donc, ça pourrait être une bonne idée de téléphoner avant. Puis, il y en a qui, sur leur page Facebook, ils décrivent clairement fermé, ouvert. J'ai vu une publicité de Uni, par exemple, qui dit que leurs succursales sont fermées. Donc, en résumé, les écoles, les bureaux du gouvernement, que ce soit provincial, fédéral, les services de la poste et, de notre côté, les commerces demeurent probablement la majorité d'entre eux ouverts aujourd'hui. On rappelle que le 30 septembre, c'est avant tout une journée de mémoire, de réflexion et de reconnaissance envers les survivants des pensionnats, leurs familles et leurs communautés. Et c'était votre petit guide du 30 septembre. On poursuit avec Maroon 5 et Sugar.
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0: l'autre côté de la peau, je vous reviens avec les prévisions du temps.
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0: Aujourd'hui, ce sera ensoleillé, alternant soleil-nuage cet après-midi. Maximum de 20 degrés et ce soir, cette nuit, ce sera partiellement nuageux. Dégagement tard ce soir, minimum 10, sauf plus 5 en terrain bas dans l'intérieur des terres. Demain, jeudi, ce sera du soleil avec des nappes de brouillard se dissipant le matin et un maximum de 24, mais avec le facteur humidex, on parle de 29 degrés dans la nuit de jeudi. C'est un ciel dégagé, minimum 17. Vendredi, nuageux, maximum 19. Et samedi, soleil, maximum 15 degrés. Ici à Pocmouche, on est à 10 degrés et le soleil se pointe le nez. Oui, ça va être une belle journée en ce 30 septembre. On poursuit avec Jason Haché, Chantal Roy et Pont Snowball.

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C'est barré, c'est comme ça que c'est. 8h33, heure démarrée. À Bathurst, elle est haute depuis 6h56, sera basse à 13h02. Caraquette, elle est haute depuis 6h55, sera à son plus bas niveau à 12h30. Chipagan, elle est haute depuis 7h01, sera basse à 12h28. Tracadie, elle est haute depuis 8h01. 7h01, c'était Chipagan, oui. Tracadie, 8h01, sera basse à 12h58. Négouac, elle sera haute à 8h37, donc dans quelques minutes pour être basse à 13h43. Et Chatham, elle est haute. Elle sera haute à 9h41 pour être basse à 14h47.

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Il y a des histoires qui finissent bien. Vous vous rappelez peut-être la feuille d'érable en bronze qui était sur le monument des policiers qui ont été tués en 2014, hein, lors d'une fusillade. Elle avait été volée. Et le détachement Kodiak de la Gendarmerie royale du Canada a retrouvé la feuille d'érable en bronze. Ça avait été volé au mois d'août dernier à Moncton. Et comme je disais, c'est les statues des trois policiers qui ont perdu la vie. Et dimanche soir, vers 21h, le service régional de Kodiak a reçu un renseignement utile. Un individu était en possession de la feuille. J'imagine qu'il l'a montré à quelqu'un ou quelqu'un l'a vu. Et le lendemain, les policiers ont arrêté un homme de 46 ans dans une entreprise de la promenade Édimbourg à Moncton. L'arrestation est liée au vol. La GRC a exécuté un mandat de perquisition dans une demeure de la rue Church où elle a retrouvé la sculpture. Elle a également saisi des fils de cuivre volés. On sait que le cuivre, puis le bronze, tout ça, ça vaut de l'argent. Et selon la ville de Moncton, c'est bien la feuille d'érable en bronze ornée des empreintes de pouces de plusieurs premiers répondants lors des événements de 2014. Donc, ça finit bien pour cette histoire-là.

C'est la fin de l'émission En Way de Bout, mais je reste là pour l'émission Ça fait du bien qui s'en vient dès 9h. Alors, restez à l'écoute. Puis surtout, merci d'avoir choisi CKRO ce matin.

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C'est David Puas qui a débuté cette heure, cette émission. Ça fait du bien, Nathalie, avec vous. Monique est en congé, oui. J'espère qu'elle a profité de sa matinée. Je la salue en passant. Eh bien, au cours de la prochaine heure, pensée du jour, horoscope, météo, les vœux d'anniversaire, ça va être une heure assez chargée, comme on dit. C'est un beau mercredi, on a du soleil. Et je vous souhaite la plus belle des journées. Et si vous êtes en congé, profitez-en. Je sais qu'il y a du monde qui profite des belles journées là pour ramasser hein, le patio, tout ce qu'il y a de chaises, puis de barbecue, puis de petites tables, puis de grosses tables, puis tout le kit. Et des fois, c'est même enlever dans le jardin les mauvaises herbes qui ont poussé après la récolte. Donc, vous aurez sûrement quelque chose à faire aujourd'hui. Sinon, on s'assoit, puis on se laisse vivre comme ça. Pourquoi pas? Prochaine chanson, c'est une nouveauté jamais jouée ici à CKRO. Donc, une première de David Tremblay, « Loin de moi ».

La pensée du jour, j'ai sorti une phrase qui nous vient de Oprah Winfrey, hein, la célèbre animatrice qu'on sait. Elle vient d'un milieu modeste, a quand même travaillé fort et aujourd'hui, ben, sa richesse est quand même assez élevée. Elle figure parmi les femmes les plus riches. Et la phrase qu'elle a citée va comme suit. Soyez reconnaissant pour ce que vous avez, vous finirez par en avoir davantage. On passe tellement de temps à penser à ce qui nous manque. Ah, hein? Il me manque un beau char, il me manque plus d'argent, plus de temps, une meilleure job, une autre maison, un autre mari, hein, une autre femme.

ce qui s'en vient, c'est l'horoscope du jour. Alors, je vous invite à rester à l'écoute vers 9h20. Je serai là avec toutes les prévisions de tous les signes.

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8: Eh bien, en ce 30 septembre, on commence l'horoscope avec les balances. Aujourd'hui, vous cherchez l'équilibre entre vos obligations et votre besoin de souffler un peu. Une conversation pourrait vous permettre de remettre les pendules à l'heure. Côté cœur, privilégiez la simplicité et l'écoute. Les scorpions, une intuition particulièrement forte vous accompagne aujourd'hui. Si quelque chose vous semble étrange, prenez le temps de vérifier avant d'agir. Au travail, une décision prise calmement pourrait vous éviter bien des complications. C'est au tour des Sagittaires, vous avez envie de bouger, de changer d'air et de sortir de la routine. Une proposition intéressante pourrait se présenter. Avant de dire oui immédiatement, assurez-vous toutefois d'avoir le temps nécessaire pour aller jusqu'au bout. Les Capricornes, une journée favorable pour remettre de l'ordre dans vos priorités. Vous pourriez avoir plusieurs choses à régler, mais une étape à la fois vous permettra d'avancer efficacement. Une bonne nouvelle pour arriver du côté professionnel. Les Verseaux, votre créativité est bien présente aujourd'hui. C'est le moment de proposer une idée différente ou de regarder un vieux problème sous un nouvel angle. En amour, une discussion franche pourrait rapprocher deux personnes. Et les Poissons, avant de terminer cette première partie, vous pourriez être particulièrement sensible à l'ambiance autour de vous, éviter de porter sur vos épaules les problèmes de tout le monde. Accordez-vous un peu de temps pour vous, même si ce n'est que quelques minutes. On va aller à une pause musicale, on revient après avec les 6 derniers signes.

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1: Oui, deuxième partie de l'horoscope. Les béliers, vous avez de l'énergie à revendre aujourd'hui. Profitez-en pour attaquer une tâche que vous repoussez depuis quelque temps. Attention toutefois à ne pas vouloir tout faire en même temps. Et côté cœur, un geste spontané pourrait faire plaisir. C'est au tour des taureaux, une journée qui vous invite à la patience. Une situation qui avance plus lentement que prévu pourrait finalement tourner à votre avantage. Sur le plan financier, évitez les achats impulsifs et pensez à long terme. Les gémeaux, les communications sont favorisées. Un appel, un message ou une rencontre pourrait vous apporter une information intéressante. Votre curiosité vous sert bien aujourd'hui, mais attention aux rumeurs. Vérifiez vos informations avant de les transmettre. Pour les cancers, vous pourriez avoir besoin de retrouver votre petit cocon aujourd'hui. Une conversation avec une personne de confiance vous fera du bien. Et au travail, ne laissez pas une petite contrariété prendre toute la place. Les lions, vous êtes sous les projecteurs, lions. Une occasion de vous faire remarquer pourrait se présenter. Acceptez les compliments, mais laissez aussi de la place aux autres. Une belle collaboration pourrait naître d'un échange inattendu. Et on termine avec les vierges, vous avez l'œil pour les détails aujourd'hui. C'est excellent pour régler une tâche importante, organiser vos affaires ou corriger une erreur passée. Mais attention au perfectionnisme. Parfois, assez bien est justement assez bien. Voilà votre horoscope du 30 septembre 2026. Que les astres vous accompagnent et surtout, passez une excellente journée.

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4: Ce sera un beau mercredi, oui. Du soleil est prévu. Alternance soleil-nuage en après-midi et un maximum de 20 degrés. Ce soir, cette nuit, ce sera partiellement nuageux. Des nappes de brouillard qui vont se former au cours de la nuit. Minimum 10, sauf plus 5 en terrain bas dans l'intérieur. Et demain, jeudi, du soleil, on parle d'un maximum 24, mais avec le facteur humidex, 29 degrés. Il va faire chaud. Dans la nuit de jeudi, ça sera dégagé, minimum 17. Et vendredi, nuageux, maximum 19. Samedi, soleil, maximum 15. Ça va se refroidir, mais il faudrait profiter des deux journées. Hein. Aujourd'hui, demain, c'est beau. On en profite. 11 degrés ici à Pocmouche. Et puis le soleil, un petit peu timide, mais il est là. Oui, il est là. Et Jack de David de Chalbert. Je vous souhaite un excellent matin.

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1: C'était Beaches avec Edge of the Earth, 9h41. Et puis, ce qui s'en vient, ce sont les souhaits d'anniversaire. Préparez-vous si vous avez des souhaits à faire. Il y a peut-être des gens autour de vous qui célébrent leur anniversaire. Alors, ce sera le temps après la pièce qui suit.

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1: Eh bien oui, 30 septembre, aujourd'hui, c'est la fête de Mme Juliette Godin. On vous souhaite une belle journée de la part des résidents, du personnel et de la direction du manoir Édith B. Pinette. On va se tourner vers le téléphone. Si vous avez des vœux à faire, vous nous rejoignez au 506-336-9797. On prend vos appels directement en onde. Et sans plus tarder, on va se tourner vers le téléphone. Alors, êtes-vous prêts? Moi, je le suis. Les vœux d'anniversaire, bonjour.
2: Oui, je voudrais souhaiter bonne fête à Alain Blanchard, qui va célébrer sa fête demain de la part de son ami Robert. Et je voudrais souhaiter bonne fête à ma petite nièce, Jenny Lamson, qui a célébré sa fête hier de la part de son âge. En même temps, j'aimerais dire une bonne journée, une bonne semaine.
1: Merci à toi aussi. Bye bye, bye. Là. Les vœux. Bon, je vais commencer, je vais attendre de raccrocher celui-là. Les vœux d'anniversaire, bonjour.
3: Oui, je voudrais souhaiter bonne fête à Louisiane Thuyer, qui était hier, de la part de Mona et Mathilda, la famille Paulin, qui l'aime beaucoup.
1: C'est fait. Bonne journée, madame.
3: Bye-bye.
1: Bye-bye. Alors, c'est aussi simple que ça. On appelle, on passe nos vœux et le tour est joué. Les vœux d'anniversaire, bonjour.
4: Oui, je voudrais souhaiter bonne fête à notre garçon Jolan Thibodeau. Je lui souhaite une belle journée au travail de sa maman et son papa qui l'aiment beaucoup. Et ses deux petits-enfants, Lily et Jacob.
1: Parfait. OK. Bye-bye, là.
4: Bye-bye.
1: Et si c'est votre anniversaire, on vous souhaite la plus belle des journées. Les vœux d'anniversaire, bonjour.
5: Oui, on voudrait souhaiter bonne fête à nos jumeaux, Eric Holmes, il demeure présentement à Moncton, et Yannick Holmes, lui, c'est Tracadie, puis Gilles Hachier de Rivière-Portage, à Céline Thibodeau de Brenville, Anissa Martin de Rivière-Portage, puis Francine Viennot de Goulet, de la part de Armand et Lévinon Douara de Rivière-Portage, qui passent toute une belle journée.
1: Bien, c'est fait. Bonne journée,
5: merci,
1: madame.
5: Bye-bye. Bye-bye.
1: Donc, on va aller prendre un autre appel. Je vois que ça roule. C'est rouge. Oui, quand c'est rouge, ça veut dire que quelqu'un appelle. Les vœux d'anniversaire, bonjour.
6: Oui, moi, je vais souhaiter bonne fête à Évangeline Picot et aussi à Steve. C'était sa fête aujourd'hui de la part d'Anne-Marie Richard de Tracadie. Bonne fête, mes amis. Je vous aime beaucoup. Bye-bye.
1: Bye-bye, là. Bonne journée. Et est-ce qu'on a d'autres? Oui, bien sûr. Les vœux d'anniversaire, bonjour.
7: Oui, bonjour. J'ai une bonne fête d'hier en retard à Bernice Fournier de Trévis, sur le port d'Alice. Puis aujourd'hui, j'en ai une à Jolan Thibodeau, sur le port de sa tante d'Alice, qui l'aime beaucoup.
1: Parfait. Bonne journée. Bye-bye, là. Oui, encore des vœux à faire par téléphone. Les vœux d'anniversaire, bonjour.
8: Oui, bonjour. Oui, je suis toi hier.
1: Oui.
8: À mon parent, lundi, le 28, de Cité Junior Como. Puis aussi pour Tyson Como de la part de Tania et Sylvia. Puis pour hier, Joël Cormier de la part de Tania et Sylvia et tes enfants. Puis aussi, je souhaite bonne fête à Céline Boudreau, ma meilleure amie, de la part de Tania Como et Sylvia Como de Rivière-du-Portage.
1: OK. C'est bye. Merci, bye-bye, là. Bonne journée.
8: Bye.
1: On a encore du temps, oui, les vœux d'anniversaire, bonjour.
9: Oui, bonjour. Je vais souhaiter bonne fête à Jean-Claude Robichaud de Palandie et de la part de Léonard et son mari qui passe une bonne journée.
1: OK, bye-bye.
9: Bye.
1: Oh, quand c'est dans une voiture, hein, ça fait du bruit, oui. Les vœux, on a d'autres vœux par téléphone. Les vœux d'anniversaire, bonjour.
10: Oui, aujourd'hui, je voulais souhaiter bonne fête à notre père, Alexandre Haché, et reste au foyer Florence en André-Office. Il y a 94 ans aujourd'hui. Je souhaite qu'il passe une belle journée, puis on l'aime beaucoup. C'est trois filles, Rosemonde, Jeannemance et Bernice.
1: OK. Bye-bye.
10: OK, bye-bye.
1: Est-ce qu'on a d'autres appels? Il faut que je me tourne parce que le téléphone est comme l'autre côté. On va aller. Je pense que ça sonne encore. Oui, les vœux d'anniversaire. Oui. Oh, voyez-vous quand ça fait ça, là? Oui, il y en a d'autres. Les vœux d'anniversaire, bonjour.
11: Oui, bonjour. J'aimerais souhaiter bonne fête pour aujourd'hui à Patrick Savoie de Brandville, notre ancien voisin, c'est de la part de Madeleine Bath et sa famille.
1: C'est beau.
11: Merci.
1: OK, bye-bye. On a peut-être le temps pour un dernier appel. Les vœux d'anniversaire, bonjour.
12: Oui, je voudrais souhaiter bonne fête à Patrick Savoie. J'ai demandé par Thérèse, Juliette, Yvonne, on l'aime bien gros, qui continue de faire de belles musiques. Merci.
1: OK, bye-bye. C'était le dernier message pour les vues pour aujourd'hui. Vous vous reprendrez demain. Il y aura encore du temps pour d'autres vues.

C'était Davy avec Mon univers, 9h55. Dans la prochaine heure, Céline Doiron sera chez Max Pièces d'Auto à Tracadie. Alors, on va la rejoindre de temps à autre pour nous parler de ce qui se passe là-dedans, là-bas, les spéciaux, tout ça. Donc, elle aura sûrement beaucoup de choses à nous dire. Mais là, on va avec un souvenir de Francis Cabrel, Rosie.

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On a commencé à cette heure-là avec sale barbe, un bout de tape. Un bout de tape, c'est tout ce que ça prend des fois ou que ça prend pas. Hein. Des fois, ça marche pas, un bout de tape. 10h04, c'est l'émission Ça fait du bien, Nathalie Brideau avec vous. Et puis, ben, dans la prochaine heure, on aura, comme à l'habitude, le libre-échange par message à 10h40, 10h50, bon appétit. Et comme je l'ai mentionné un peu plus tôt, Céline Doiron, elle, sera chez Max Pièces d'Auto à Tracadie pour des reportages en direct. Alors, on va entendre tout ça au cours de la prochaine heure et bien entendu, de la musique. Et tout de suite, voici Mia Martina, Lala.

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0: You Kiss Me, 10h22. Bientôt, on ira rejoindre Céline Doiron qui est chez Max Pièces d'Auto à Tracadie. Mais à part avant, un petit peu de musique, puis il y a la météo qui s'en vient également.
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9: Aujourd'hui, ce sera du soleil et ça sera alternant soleil-nuage en après-midi. Maximum de 20 degrés. Ce soir, cette nuit, c'est un ciel nuageux, partiellement. Quoique minimum de 10 degrés, sauf plus 5 en terrain bas dans l'intérieur. Et demain, jeudi, ce sera généralement ensoleillé. Des vents du sud-ouest à 20 km/h en après-midi. Maximum 24, mais 29 avec l'humidex. Ça sonne comme des températures d'été, ça. Et dans la nuit de jeudi, ciel dégagé, minimum 17. Vendredi, ce sera nuageux, maximum 19. Samedi, du soleil, maximum de 15 ici. On est entre 12-13 degrés, donc ça grimpe tranquillement, pas vite. Les feuilles là, qui sont en train de changer de couleur, c'est merveilleux. C'est peut-être le temps d'une petite marche près des arbres dans la forêt ou autour. Bon, il y a toujours façon. Ou encore, on peut encore aller marcher à la plage. Oui, c'est encore possible, ça. Voici Héloïse et Cowgirl Moderne.

0: On va aller voir les marées. Donc, dans tous nos secteurs, la marée est actuellement haute. Donc, pour Bathurst, elle sera basse à 13h02. Caraquet, elle sera basse à 12h30. Chipagan, basse à 12h28. À Tracadie, elle sera basse à 12h58. Et à Négouac, elle sera à son plus bas niveau à 13h43.
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7: D'abord, un lot de draps et de couvre-lits pour lits 60 pouces, 30 $ pour le tout au 727-5249. On est à la recherche d'un ensemble de tables de cuisine ainsi que de bureaux de chambre au 397-54-47. Et à vendre un appareil auditif valeur 4 000 $, on demande 400 au 888-2715 région de Tracadie.

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1: Chronique Bon Appétit. Aujourd'hui, on commence avec le bistrot du campus Maison Lorenz à Chipagan. C'est fermé aujourd'hui pour la Journée nationale de la vérité et de la réconciliation. 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Du lundi au vendredi, mais aujourd'hui, je vous dis, c'est fermé. On n'appelle pas non plus pendant l'heure du dîner, donc demain, entre 9h et 17h. Et vous pouvez aussi envoyer un courriel à gisèle@commercialckro.ca.
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Mais c'est l'émission, hein, ça fait du bien. C'est la dernière heure que je serai là avec vous. Ça passe vite, ça passe vite. Quand il y a du soleil, quand c'est une belle journée comme ça, ça ne peut faire autrement. Et ben, vous savez, aujourd'hui, nos bureaux sont fermés. Donc, il y a des gens qui appellent, il y a des gens qui viennent peut-être à la porte. C'est difficile parce qu'il n'y a personne, il n'y a pas d'employé. Il n'y a que moi, la technique, puis quelqu'un qui fait un petit peu de réparation parce qu'on profite des journées de congé pour un petit peu, des fois, réparer ce qui ne fonctionne pas toujours bien. Alors, dans la prochaine heure, il y a le carnet culturel qui s'en vient, la chronique Bon Appétit et aussi de la musique. Je vous rappelle, les journalistes aussi sont en congé, donc on n'aura pas de bulletin de nouvelles, de manchettes, de sport régional, ainsi de suite. Et on part ça avec John Boulay, Cœur de glace.

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1: D'abord, le Centre d'artistes Constellation Bleue présente jusqu'au 1er novembre l'exposition « Des arbres plein la tête » de l'artiste Patricia Gauvin de Montréal. La galerie est ouverte du lundi au vendredi de 9h30 à 16h30, ainsi que lors des spectacles. Et le dernier message, invitation de la Maison de la culture au lancement du livre « Le train du Nord » de l'auteur Martha Haché, le 7 octobre de 13h à 17h au Centre communautaire d'Inkerman. L'entrée est libre. Pour information, le 506-336-3423.

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2: Aujourd'hui, on aura une alternance soleil-nuage, nappes de brouillard qui vont se dissiper en mi-journée, maximum de 20 degrés. Ce soir, cette nuit, ciel partiellement nuageux et des nappes de brouillard se formant au cours de la nuit, minimum de 8. Et demain, jeudi, généralement ensoleillé et un maximum de 24 degrés, humidex 29. On va pas s'habiller trop épais, hein? Et dans la nuit de jeudi, ce sera un ciel dégagé, minimum 17. Vendredi, ciel nuageux, maximum 19. Et samedi, pour commencer le week-end, du soleil, maximum de 15. Ici, on a 14 beaux degrés. On va dire beau parce que le soleil est là. Il fait beau, c'est plaisant. Les 11h31, on poursuit côté anglophone avec Alex Warren.

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0: C'était Flow, F-L-O-W.
1: C'est peut-être pour Florence, je ne sais pas. C'est peut-être pour rien pantoute. C'était la chanson « Pas besoin de se presser ». 11h46, je me pressais parce que j'avais été prendre une petite marche. Et puis, ben, des fois, c'est comme ça. Hein? On n'est pas toujours accroché à notre console. Et je vous dis que l'émission tire à sa fin. Je vous rappelle qu'aujourd'hui, à cause du congé, de la fête, pas de la fête, là, la reconnaissance des... Là, on l'appelle hein, la journée... de commémoration hein, pour les Autochtones qui ont vécu dans les pensionnats et tous les dommages qui ont été causés par ça, ben, c'est congé. Les services du gouvernement, c'est CAERO, tout ça. Et nos journalistes aussi, donc il n'y aura pas de nouvelles à midi. Je vous dis bye-bye. Je vous souhaite un excellent mercredi. Il y a Céline Doiron qui s'en vient très bientôt. Et puis, ben, pour moi, je serai de nouveau en ondes. La prochaine fois que je serai en ondes, ça sera samedi. Samedi dès 10h, fait que je vous dis bye-bye, puis à la prochaine. C'était Nathalie Brideau, ça m'a fait plaisir d'être là avec vous. Bye-bye.

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3: Ah, le soleil est enfin sorti. On va avoir une belle journée aujourd'hui. On a déjà 15 degrés à l'extérieur. Il nous prévoit un maximum de 20 degrés pour aujourd'hui. Pour ce soir et cette nuit, partiellement nuageux, des nappes de brouillard à certains endroits, minimum de 8. Pour demain, jeudi, on va débuter le mois d'octobre sous le soleil avec des vents du sud-ouest de 20 km/h en après-midi. Il va faire extrêmement chaud pour débuter le mois d'octobre. Maximum de 24 degrés pour demain et on aura même un humidex de 29 degrés. Donc, vois-tu, voyez-vous, il ne faut pas avoir eu ramassé ces culottes courtes. J'espère que vous les avez encore. Il va faire bien chaud demain. Vendredi, ben, ça va devenir nuageux, maximum de 19, mais le soleil sera de retour samedi avec un maximum de 15 degrés. Allons voir nos gagnants là, de hier au bingo CKRO. Pour la partie misto, Linda Savoie de Petite-Rivière-de-Lille. Elle saura le montant qu'elle a gagné ce jeudi en venant chercher son chèque. Pour la partie 1, nous avons un gagnant, Bernard Elward de Bois-Blanc. Il a gagné 400 $. Pour la deuxième partie, Raymond Godin de Caraquette qui s'est mérité également 400 $. Pour la troisième partie, une gagnante, Réjeanne Robichaud de Petite-Lamèque. Elle s'est mérité la somme de 500 $. Pour la quatrième partie, nous avons trois gagnants. Nancy Hébert de Évangeline, Henrietta Hickey de Pont-Landry, ainsi que Ginette Cormier de Paquetteville. Ils vont tous recevoir la somme de 134 $. Pour la partie 5, nous avons une gagnante, Michèle Duguay de Saint-Raphaël, pour la somme de 400 $. La sixième partie, une gagnante également, Mylène Paulin de Côte-aux-Rôdes. Elle va se mériter la somme de 500 $. Et la septième partie, ben, ils vont se partager le 1000 $ plus le 10 000 de la boule chanceuse. Donc, c'est Pierrette Godin de Valcomeau et Philomène Haché de Tracadie qui vont avoir chacun 500 $ plus le 5 000 $ chacune. On y va avec la nouveauté de Miles Smith qu'on peut retrouver également dans notre palmarès anglophone. Et je vous reviens par la suite. J'ai fait le tirage pour le calendrier. Deux gagnants aujourd'hui.

Eh bien oui, c'est maintenant le temps là, d'aller voir qui sont nos gagnants de calendrier de cette semaine. Bien entendu, là, bientôt, ça va être notre journée calendrier. Vous ne pourrez pas l'acheter, mais eux qui ont acheté des calendriers l'année passée, vous pourrez recevoir des appels pour la prévente de notre calendrier. Donc, allons voir nos deux gagnants, parce qu'on avait deux tirages aujourd'hui, dont un de 50 $ qui a été gagné par Michael Godin de Paquetteville, et notre deuxième de 197 $ a été gagné par Lisa Thibodeau de Pont-Landry. Donc, félicitations à nos gagnants du tirage calendrier.

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On vient d'entendre King Melrose avec sa pièce « Un peu de nous » qu'on peut retrouver dans le palmarès francophone de cette semaine en 9e position. Les palmarès sont de retour. Vous pouvez les entendre le samedi à l'émission Top Weekend, le palmarès francophone dès 16h et le palmarès anglophone dès 17h. On écoute un artiste qui va faire son entrée dans le palmarès francophone, un artiste acadien également. C'est Olivier Bergeron avec sa pièce « On partira ».

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1: Céline Doiron en remplacement de Juliane aujourd'hui à l'émission Monte le son, car c'est la journée nationale de la vérité et de la réconciliation. On sort nos chandails orange pour cette journée. J'aurai pour vous dans quelques instants le babillard et laissez-moi vous dire que j'ai plusieurs activités à vous proposer au babillard aujourd'hui. Et nous, bien, on débute l'émission Monte le son avec l'artiste acadien Hubert Cormier avec sa nouveauté. Et bonjour!

0: Voici les activités affichées au Babillard.
1: Au Club de l'âge d'or, 50 plus de bac à raquettes tous les mercredis, partie de cartes de votre choix à 13h, suivi par un souper à 16h30. Au Club de l'âge d'or d'Évangeline, tournoi de dames de pique tous les mercredis à 18h30, les inscriptions de 17h à 18h. Pour plus d'informations, le 506-727-5886 ou le 506-727-4504. Au Club de l'âge d'or de Notre-Dame-des-Érables, venez jouer au bingo tous les jeudis soirs à compter de 18h45. Au Club de l'âge d'or de Rivière-du-Portage, mercredi 30 septembre, on recommence nos soirées de pétanque à tout à partir de 18h30 et jeudi 1er octobre, soirée amateur de 19h à 22h. Pour plus d'informations, vous pouvez contacter Gaston au 506-397-1262. Au Club de l'âge d'or de Landry Office, yoga sur chaise et mise en forme tous les vendredis à 10h. Avec Roxane Thériault, c'est offert gratuitement par le foyer sans mur de Paquetteville. Venez bouger avec nous pour plus d'informations, le 506-726-8915. Les assemblées des alcooliques anonymes, groupe Shaila, tous les mercredis à 20h au sous-sol de l'église de Shaila, et groupe Pont-la-France, tous les jeudis à 20h à la salle de l'âge d'or de Pont-la-France. La programmation des repas chauds du Centre de bénévolat de la péninsule acadienne est à la recherche de bénévoles afin d'assurer la livraison pour les régions suivantes. Sainte-Marie-Saint-Raphaël, Cap-Bateau et Pigeon Hill. Pour plus d'informations, Marie-Michel Mallet au 506-395-9813. La 9e randonnée féminine de VTT Quad au profit du Radioton des Roses de l'hôpital de la Mecque aura lieu le samedi 3 octobre. Inscription dès 8h30 au parc industriel de Chipagan et le départ à 9h30 pour la parade dans la ville de Chipagan. Décorez vos VTT, vos quads, vos side-by-side. Tirage d'un panier géant et aussi 50-50 et des prix de participation. Pour plus d'informations, vous pouvez contacter Nicole au 340-3082. Les Dames d'Acadie de Caraquette offrent deux bourses de 700 $ à deux étudiants et étudiantes qui fréquentent à temps plein une institution d'enseignement postsecondaire. Les étudiants ainsi que leurs parents doivent résider dans les limites de la ville de Caraquette, de Village Blanchard et de Bas-Caraquette. Les formulaires sont disponibles auprès de Denise Godin au 727-6297 ou Gisèle Godin au 727-5203. Les formulaires dûment remplis doivent nous parvenir le ou avant le 15 novembre 2026. Pour venir en aide à Josie Gauvin atteinte de paralysie cérébrale,

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1: Le mot acadien du jour, si que je le lis comme que je le vois, je vous dis Éloise. Là, vous me dites, ouais. Mais là, si je le nomme comme qu'on dit par ici, une Éloise. Ah là, vous savez que ce que je parle, ben oui. Mais c'est un éclair d'orage, une Éloise.

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4: On a une belle après-midi. Ça continue de se réchauffer également. On est rendu à 17 degrés à l'extérieur. Il nous en prévoit 20 pour aujourd'hui. Pour ce soir et cette nuit, partiellement nuageux, des nappes de brouillard à certains endroits avec un minimum de 8. Demain, jeudi, première journée du mois d'octobre. Puis laissez-moi vous dire, on la débute bien. Elle va être très, très chaude aussi. Une journée pour sortir nos gougounes. Ouais. Moi, je ne les ai pas encore ramassées, mais demain, il annonce du soleil avec des vents du sud-ouest de 20 km/h en après-midi, un maximum de 24 degrés pour demain, puis il y a même un humidex de 29 degrés avec un indice UV de 5 au modéré. Vendredi 2 octobre, ça sera nuageux, maximum de 19, et samedi, le soleil sera de retour avec un maximum de 15.

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La chasse à l'orignal s'est terminée ce samedi et là, les chiffres sont sortis. Donc, les chasseurs du Nouveau-Brunswick ont enregistré 3382 orignaux qui ont été abattus, soit 204 de moins qu'en 2025. Mais il faut dire également que cette année, là, ils avaient diminué le nombre de permis accordés aux chasseurs. Mais les bouchers disent qu'ils ont aussi tant de travail parce que cette année, les orignaux étaient plus gros qui a été abattu, donc beaucoup plus de livres. Donc, les bouchers ont beaucoup également de travail. Ils veulent sensibiliser aussi là, les chasseurs à refroidir vite leur animal qui a été abattu parce que dans les dernières années, il fait plus chaud là, pendant la saison de la chasse à l'orignal. Ce qu'on regarde là, dans le coin de Batters en 2025, c'était 873 qui avaient été abattus. Cette année, 826. Miramichi, 696. Cette année, 601. Et les autres régions, là, c'est à peu près similaire à ça. Donc, ça fut quand même une belle chasse pour vous. J'espère que vous l'avez aimé votre chasse également. Nous, on écoute, c'est pas d'un

On vient d'entendre Cœur de pirate avec sa pièce Laisse-moi pleurer, qui est une nouvelle entrée dans le palmarès francophone pour sa première semaine. Là, nous allons aller entendre une autre chanson qui va dans le palmarès francophone de cette semaine. Et là, c'est Classe moyenne et Orange Lézard qui, eux, vont nous chanter Gracias qu'on retrouve. Ben, c'est notre première place au palmarès francophone cette semaine.

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8: Dans quelques instants, j'aurai pour vous le libre-échange. Si vous avez des articles à vendre, à donner ou à échanger à 14h20, j'ouvre mes lignes pour vous. Je vais vous parler de Paul McCartney, ce Beatles qui nous parle de Céline Dion. J'aurai également, pendant l'émission Monte le son aujourd'hui, le concours Pizza Delight où je vais pouvoir donner à un de vous un certificat cadeau ici qu'on a de pizza 12 pouces, 3 garnitures avec un bâtonnet à l'ail 12 pouces. Donc, restez à l'affût, ça peut arriver en tout temps ce concours Pizza Delight. Je vous souhaite de passer une excellente journée sur les ondes de CKRO. Eh bien, moi, la prochaine chanson, bien, je vous la dédie aux gens là, qui aiment participer au Festival acadien dans toutes les régions de notre belle péninsule acadienne et même ailleurs, qui aiment les festivals. Peut-être que vous les avez vus dans un festival cet été. On écoute Montana avec leur pièce « John et John ».

Paul McCartney a fait une annonce, une publication là, sur son Instagram hier, mardi. Il se réjouit là, du retour de la diva québécoise à Paris. On parle bien de Céline Dion. On est bien contents, nous aussi, là, après toutes ces années de silence, qu'elle est de retour. Pas juste pendant ses spectacles aussi, là, on peut la voir à bien d'autres endroits. Comme là, elle a accumulé des annonces, des apparitions publiques dans les dernières semaines. On a pu la voir là, au défilé de L'Oréal, qui était au pied de la Tour Eiffel dans le cadre de la Semaine de la mode à Paris lundi. Et là, après ce lundi-là qu'on la voit, et là, c'est au tour de Paul McCartney, le chanteur des Beatles, de faire une annonce. Il dit que Céline Dion le suscite tellement d'admiration. Il dit qu'il est ravi là, qu'elle fasse partie de son film. Eh bien oui, parce que Paul McCartney, aussi de chanter, il écrit des livres pour enfants. Et là, il va avoir un de ses livres qui va être tourné en film. Ça s'appelle Eye in the Cloud. Et Céline Dion va... on va entendre la voix Céline Dion sur le film de Paul McCartney. Il a même publié une photo là qu'on peut voir que les deux sont dans un studio, donc peut-être qu'ils sont en train d'enregistrer également un morceau ensemble. On va tout découvrir ça bientôt. Faut dire que le film sortira en salle en 2027. Comme je vous disais, c'est une adaptation du livre pour enfants là, du même nom de Paul McCartney. Donc bien hâte de voir ces collaborations de Céline Dion et Paul McCartney.

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6: Eh bien oui, c'est maintenant le temps du libre-échange. Le libre-échange qui a lieu également là, les fins de semaine, le samedi et le dimanche à 14h20. On prend les appels. Donc, 506-336-9797. Un petit rappel que c'est 3 articles maximum par personne. Et chaque article ne doit pas dépasser le 500 $ Le libre-échange, bonjour.
7: Oui, bonjour. Nous autres, on aurait du linge pour garçons de 10 ans à 14 ans. Il y aurait des chandails, des habits de jogging, des manteaux, des pantalons, tout ce que tu veux. Pour un plein sac de poubelle, demandez 35$ pour au 395-9032.
6: Au 395-9032?
7: C'est bien ça.
6: Parfait, bonne journée.
7: Bonne journée.
6: Merci, bye-bye. Le libre-échange, bonjour.
8: Oui, moi, j'avais un set de table à vendre à 4 chaises, en bois, en bon état. La raison de la vente, c'est en cause qu'elle est trop grosse pour ma cuisine. Puis, je la vends 100 $ au 393-8119 à Tracadie.
6: 393-8119?
8: Oui, à Tracadie.
6: Parfait, bonne journée.
8: Merci, bonne journée.
6: Merci, bye-bye. Le libre-échange, bonjour.
9: Oui, j'aurais un bicycle pour homme à vendre. C'est un des plus gros, dans le 28 à peu près. Je m'en donne 30 $ pour m'en débarrasser. Mon numéro est 506-344-8298. 506-344-8298. Bonne journée.
6: À vous aussi.
9: OK, bye-bye.
6: Le libre-échange, bonjour.
10: Oui, j'ai à vendre 2 clenseurs, un en métal puis l'autre en bois, au 344-7028.
6: 344-7028?
10: Oui.
6: Parfait, bonne journée.
10: OK, bye-bye.
6: Bye-bye. Le libre-échange, bonjour.
11: Oui, j'aurais une lampe de cuisine à vendre avec 4 globes, puis un globe autour avec 3 bâtons qui va dans le plafond d'une cuisine. J'aurais une affaire de charpentier, puis la radio dessus, tu peux plugger le CD player, AUX, il y a un CD dessus, tu peux plugger les prises de courant tout dessus. Je demanderais 50 $ pour la machine à charpenterie, puis la lampe, je demanderais 60 $. Veuillez me contacter au 506-602-1302. Le 506-602-1302, s'il vous plaît.
6: Parfait, bonne journée.
11: Merci, au revoir.
6: Bye-bye. Le libre-échange, bonjour.
12: Oui, allô? Ça va bien?
6: Oui, et vous?
12: Oui. C'est pour un homme que... Un avocatier. Il a 24 pouces de haut,
8: à peu près de la table à son top, là. Puis, mais à sa grandeur normale, ça va être, il peut être 5 pieds. Ça fait, c'est ça, je le vends 20$ de bande. Puis, plus les feuilles poussent, plus les feuilles sont grandes, c'est bien un bel arbre, là. Ils peuvent garder sur Google pour voir quoi est-ce qu'un avocatier, puis ils vont voir une idée.
6: Parfait. À quel numéro?
8: À Saint-Isidore, à 506-598-0199.
6: On répète 5-6-6 le numéro?
8: 506-598-0199.
6: Parfait. Bonne journée.
8: Merci.
6: Bye-bye. On continue avec le libre-échange. Bonjour.
13: Bonjour. On aurait une causeuse à vendre pour 40$ et un set pour bottes, un pushing bag, on appelle.
6: Oui.
13: Avec les gants, on manque 40$. Et un air conditionné de 10 000 BTU, 40$ aussi. Et le numéro de téléphone, c'est le 506-888-0097.
6: Le 888-0097?
13: Oui.
6: Parfait, bien, bonne journée.
13: Ou le 720-0314.
6: Parfait, bonne journée.
13: Ça, merci, toi aussi.
6: Merci, bye-bye.
13: Bye-bye.
6: C'est tout pour le libre-échange pour aujourd'hui. Si vous avez des articles à vendre, à donner ou à échanger, le libre-échange sera de retour demain pour vous à 14h20, tout comme dans la fin de semaine, comme je vous disais, samedi et dimanche. Si vous voulez, on fait la lecture également de vos articles. Vous pouvez les envoyer à l'adresse courriel radio@commercialcqro.ca. Ce libre-échange, on fait la lecture à 10h20.

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7: On a toujours 17 degrés à l'extérieur, le soleil est là et nous en prévoit 20 degrés aujourd'hui. Pour ce soir et cette nuit, ça sera partiellement nuageux, des nappes de brouillard à certains endroits pour un minimum de 8. Demain, jeudi, il va faire chaud. Le soleil va là avec des vents du sud-ouest de 20 km/h en après-midi. Un maximum de 24 degrés avec un humidex de 29. Oui, c'est comme ça qu'on va débuter le mois d'octobre avec un humidex. Mais après ça, vous allez voir, plus qu'on s'en va vers la fin de semaine, plus qu'on se rapproche des normales saisonnières que de 14 degrés le jour. Donc, vendredi, ça sera nuageux, maximum de 19. Samedi, le soleil sera de retour avec un maximum de 15 degrés.

Allons voir les heures de marée pour nos régions. Pour l'instant, elle est basse partout, donc on va aller voir quand elle sera haute et à Bathurst. Ça sera à 19h09. Dans le coin de Caraquet, la marée sera haute à 18h50. À Chipagan, ça sera à 19h08. À Tracadie, la marée sera haute à 19h54. Et Négoua, comme toutes les autres régions, la marée est présentement basse et sera haute à 19h53. La nouveauté de l'artiste acadienne Tina Gautreau qui nous chante « Allons-y donc ».

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4: Le Centre d'artistes Constellation Bleue présente jusqu'au 1er novembre l'exposition « Des arbres plein la tête » de l'artiste Patricia Gauvin de Montréal. 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

Corbin qui nous chantait « J'aime l'été ». Ben, si vous êtes comme Corbin et vous aimez l'été, ben, attendez la journée de demain. On va débuter le mois d'octobre, même avec un humidex. Il va faire très chaud. Je vous en parle à la météo complète à 15h30. Céline Doiron qui est toujours avec vous. Soyez à l'affût. J'ai un concours Pizza Delight pour vous, à vous faire gagner une pizza et ainsi qu'un doigt à l'ail. Je vous souhaite de passer une excellente journée sur les ondes de CKRO. Et nous, eh bien, on y va avec des artistes acadiens. On va avoir du Danny Boudreau, mais juste avant, Dave Puhas qui nous chante « Un pied sur la brique ».

Le guitariste Maxime Leblanc, qui a gradué du secondaire cet été du groupe Broche à foin, est décédé à l'âge de 17 ans des suites d'un cancer le 27 septembre. C'est un jeune musicien là, qui était passionné du grand bouctouche, qui a toujours encouragé ses proches à vivre leur vie au max. Et ils disent que malgré son jeune âge, qu'il avait inspiré beaucoup de gens, même son ami et de longue date, mais aussi un membre du groupe Broche à foin, a dit, a laissé savoir que jusqu'à la toute fin, le jeune guitariste talentueux est demeuré positif, animé par sa passion pour la musique et son désir de vivre. Et si qu'on regarde, là, il a même fait des spectacles jusqu'à la toute fin. On a pu le voir jouer au Fricot, à Franco, à Dieppe, puis même au Frolic de Sainte-Anne jusqu'au début, qui était juste au début de septembre. Donc, jusqu'à la toute fin, il a quand même joué de la musique. Ils disent que le groupe Broche à foin, si qu'on regarde, là, eux, là, ils se sont fait connaître grâce... ils ont remporté la finale de Accro 21 en 2025, puis ensuite sont rendus au Jeu de la francophonie canadienne à Laval, où ils ont récolté 2 médailles. Et ils ont pu aussi chanter à la place Belle à Laval devant 2000 spectateurs. Donc là, le groupe Broche à foin a l'intention de continuer à jouer pour faire honneur à leur ami disparu. C'est d'ailleurs ce qu'auraient voulu qu'ils disent. Donc samedi soir, soit quelques heures avant le décès de leur ami, ils ont donné un concert à Moncton. Et en première partie, bien entendu, ils ont dit qu'elle allait avoir une chanson en hommage à lui, qu'elle allait s'appeler « Vivre au max ». Ils disent qu'il y a aussi un petit album de 4 chansons qui va arriver, un de leurs premiers albums également. Donc oui, ce jeune guitariste talentueux du groupe Broche à foin, Maxime Leblanc, décédé le 27 septembre à l'âge de 17 ans suite d'un cancer. Moi.

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1: 16 degrés à l'extérieur. Je ne sais pas si on va atteindre le 20 degrés qu'Environnement Canada nous prévoyait pour aujourd'hui, mais c'était quand même une belle journée. Pour ce soir et cette nuit, partiellement nuageux, des nappes de brouillard à certains endroits, minimum de 8. Mais demain, il va faire chaud pour le 1er octobre. C'est du soleil, des vents du sud-ouest de 20 km/h en après-midi, un maximum de 24 degrés. Mais on a un humidex en plus de 29 degrés, le temps ressenti pour demain, avec un indice UV de 5 ou modéré. Vendredi, ça sera nuageux, maximum de 19, et le soleil sera de retour pour samedi avec un maximum de 15.

Après une pause de 10 ans sur la scène musicale, eh bien, lundi, Marie-Chantal Toupin a foulé à nouveau la scène. Et faut dire qu'elle voulait célébrer ses 26 ans de carrière, mais ça n'a pas la première... Ça n'a pas très bien été, non, parce que le spectacle s'est amorcé sur quelques pépins techniques. Là, après seulement la première chanson, Marie-Chantal Toupin a été obligée d'interrompre sa prestation pour demander à son technicien de procéder à un ajustement de son. Là, il manquait de réverbération. Ensuite, elle a eu de la misère avec son oreillette. Et au début également, elle voulait faire une vidéo là, introductive, mais la vidéo n'allait pas. Elle a connu des ratés. Il a fallu quelques essais avant de voir quelques photos de ses débuts, puis une carrière, ensuite une entrevue qu'elle avait faite. Mais malgré tout, son public lui est resté fidèle. Elle a chanté ses plus grands succès comme « Sans regret »,« Naître »,« Comment je pourrais te dire »,« Toi, c'est moi » ou même « Maudit bordel ». Là, elles disent qu'elle a également profité de cette journée-là pour présenter sa nouvelle chanson qui s'appelle « Ça suffit ». Ça a l'air qu'on pourrait peut-être voir un nouvel album de elle parce qu'elle a plusieurs chansons déjà de composer depuis l'hiver dernier. Elle dit que là, elle va rentrer en studio pour enregistrer des chansons également. Donc, la chanteuse, il faut rappeler là, qu'elle a quand même vendu au-dessus de 500 000 albums en carrière. Eh bien là, cet automne, elle va se produire un peu partout au Québec. Elle est de retour. Puis ça, quelle fun, elle disait « Je suis pas parfaite, ça n'a pas été parfait » qu'elle parlait à son auditoire. Puis elle a dit « J'espère que vous avez aimé ça ». Puis un auditeur qui s'est levé dans la salle, puis qui a dit « Tu es parfaite pour nous ». Puis c'était le fun également de voir là, que les gens, parce que c'était comme style cabaret assis à des tables, eh bien, ils se sont levés puis ils ont dansé sur des chansons à Marie-Chantal Toupin. Mais nous autres, on va aller entendre un de ses succès. On va écouter « Comment je pourrais te le dire ».

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On vient d'entendre Orange Lessard avec Un jour sur deux qu'on peut retrouver dans le palmarès francophone. Et là, on va aller entendre les deux prochaines pièces musicales se retrouvent dans le palmarès anglophone cette semaine. On va entendre Daddy Yankee, qui était en première position la semaine passée et là se retrouve en troisième place. Mais juste avant, on écoute la sixième place du palmarès anglophone avec Sunreal avec Peace of Mind.

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Vous êtes toujours à l'écoute de l'émission Monte le son avec Céline Doiron. Je vais vous parler de l'artiste Fayot, notre artiste acadien, bien entendu. On va également avoir le concours Pizza Delight. Mais on débute cette heure ici de Monte le son avec un 20 minutes de retour en arrière dans les années 1980. On va entendre du Blondies, mais juste avant, on écoute France Gall qui nous chante « Ella, Ella ».

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0: Eh bien, bravo à Marianne Goupy de Pocmouche qui gagne ce coupon du Pizza Delight. Donc, soyez là demain, il va en avoir un autre à gagner.
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3: Allons voir la nouvelle mise à jour émise par Environnement Canada sur la météo. On a toujours 15 degrés à l'extérieur. Et pour ce soir et cette nuit, ça sera partiellement nuageux, mais ça va se dégager vers minuit. Il pourrait y avoir des nappes de brouillard à certains endroits pour un minimum de 8 degrés. Demain, jeudi, une journée chaude. C'est du soleil, des vents du sud-ouest de 20 km/h en après-midi, un maximum de 24 degrés, un humidex de 28. J'aime bien le mois d'octobre. Il y a des belles journées encore. Mais il nous prévoit des averses pour vendredi, maximum de 19. Mais le soleil sera là de nouveau pour la fin de semaine, samedi, avec un maximum de 15 degrés.

En cette même journée, le 30 septembre en 2024, décédait Mario Leblanc, plus connu sous le nom d'artiste Fayot. Il était âgé de 47 ans et là, des proches de l'artiste acadien ont lancé hier soir l'album Fayot, Les Greatest Hits. C'est une compilation de ses succès, mais sur vinyle. Sa sœur Nathalie Leblanc s'est ensuite donné la mission de réaliser l'un des rêves de l'artiste, qui était d'enregistrer justement ses chansons sur un vinyle. Donc, vous pouvez déjà maintenant vous les procurer. Ce qu'on regarde le plus près d'ici, ça serait au Black Pug Record à Bathurst, mais vous pouvez également les écouter en version électronique sur diverses plateformes à compter de vendredi. Donc, maintenant, on pourra avoir un nouvel album de Fayot avec tous ses plus grands hits. Nous, on l'écoute avec une dernière chanson qu'il a lancée, Fayot, qu'il a enregistrée. Avec cette chanson, on pensait à sa carrière, que sa valise était sa carrière, qui peut être également ça aussi vu. Mais ensuite, après son décès, on peut voir que c'est sa carrière, mais aussi peut-être sa vie qu'il chante avec Ma valise, qu'on écoute à l'instant.

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La municipalité régionale de Tracadie a fait un pas de plus vers l'obtention d'un dôme et d'un terrain de soccer synthétique lundi soir. Le conseil municipal a en effet autorisé son administration à requérir auprès des gouvernements les subventions nécessaires à la réalisation de ce projet qu'on estime à environ 18 millions. Le financement que la ville souhaite recevoir des gouvernements fédéral et provincial devrait aider à couvrir les deux tiers des coûts, tandis que Tracadie assumerait là, la part restante. Donc, les discussions et le vote qui a suivi sur cette question n'ont pas, ça n'a pas pris longtemps que ça a été accepté. Le vote a d'ailleurs été unanime. Ils disent que la municipalité estime que l'économie de la région y trouvera des bénéfices, que ce soit pour les hôtels, les restaurants, les commerces locaux et plusieurs autres secteurs de l'économie régionale. Et on peut voir plusieurs articles sur ça également. La CSRPA croit de son côté que le dôme et le terrain de soccer synthétique auront des incidences sur l'achalandage touristique et rendront la région plus attrayante pour les investisseurs et les entrepreneurs ainsi que les nouvelles familles.

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On est déjà rendu à la dernière heure de l'émission Monte le son. Céline Doiron avec vous. Le soleil s'est caché ici à Pointe-Mouche, mais laissez-moi vous dire là, qu'il annonce une très belle journée pour demain. Je vous en parle à la météo complète à 17h30. En milieu de semaine comme ça, des fois, on a besoin là, d'un petit boost pour nous réveiller, finir la journée, finir la semaine, nous mettre aussi de bonne humeur également. Eh bien là, on va faire un retour dans les années 90. Puis laissez-moi vous dire que ça bouge, puis ça va nous réveiller. On écoute Rednecks qui nous chante Cotton Eye Joe.

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2: Ça sera partiellement nuageux pour ce soir et cette nuit, mais ça va se dégager au courant de la nuit. Il y aura des nappes de brouillard à certains endroits pour un minimum de 8 degrés. Demain jeudi, c'est du soleil, des vents du sud-ouest de 20 km/h. En après-midi, un maximum de 24 degrés et un humidex de 28 et un indice UV de 5 ou modéré. De la pluie pour vendredi avec un maximum de 19 et le retour du soleil pour samedi avec un maximum de 15 degrés.

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C'est déjà tout pour moi pour aujourd'hui. Céline Doiron qui était avec vous à l'émission Monte le son. Moi, je vous reparle de nouveau dimanche à l'émission Monte le son dès midi. Passez une belle soirée sur les ondes de CKRO.

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2: Aux résidences Monseigneur Chiasson de Chipagan, le mardi 29 septembre 2026, à l'âge de 83 ans, est décédé Alexis Mallet. Né le 28 octobre 1942, il était fils de feu Félix Mallet et de feu Louisa Chiasson. La famille recevra parents et amis à compter de 11h30 ce lundi 5 octobre 2026 à la maison funéraire Haché, au 233 1ère rue à Chipagan. Les funérailles auront lieu en l'église Saint-Jérôme de Chipagan le même jour à 14h. La direction des funérailles a été confiée aux soins professionnels de la maison funéraire Haché de Chipagan. C'est avec tristesse que nous vous annonçons le décès de notre belle maman, Estelle Richardson, survenue entourée de l'amour de sa famille à l'hôpital de Tracadie le mardi 29 septembre 2026 à l'âge de 79 ans. Elle était l'épouse de Claude Richardson depuis 60 ans et demeurait à Saint-Irénée. Née le 20 juin 1947, elle était la fille de feu Jonas Benoît et de feu Mabel Saint-Pierre. La famille recevra parents et amis à compter de 11h30 le mardi 6 octobre à la maison funéraire Robichaud et fils au 3875 rue principale à Tracadie. Les funérailles auront lieu en l'église Saint-Irénée de Saint-Irénée le même jour, soit le mardi 6 octobre à 14h. La direction des funérailles a été confiée à la maison funéraire et centre de crémation Robichaud et fils de Tracadie.
0: C'est avec une immense tristesse que nous vous annonçons le décès de M. Léonard Poirier, survenu à l'hôpital de l'Enfant-Jésus de Caraquette le 24 septembre 2026 à l'âge de 80 ans. Il était l'époux d'Anita Poirier ainsi que le fils de feu Lionel Poirier et de feu Agnès Landry. La famille recevra parents et amis à compter de 9 heures le jeudi 1er octobre 2026 à la coopérative funéraire La Colombe au 322 rue Acadie à Grandanse. Les funérailles seront célébrées le jeudi 1er octobre à 11 heures en l'église Sainte-Marguerite Bourgeois de Saint-Léolin. La direction des funérailles a été confiée aux soins professionnels de la coopérative funéraire La Colombe Limitée. Vous pouvez envoyer vos messages de condoléances sur notre site web www.cflacolombe.ca.
3: Aux résidences Inkerman, le mardi 29 septembre 2026, à l'âge de 89 ans, est décédée Mme Liliane Basque, épouse de feu Ludger Basque. Elle demeurait autrefois au canton des Basques. Née le 8 mars 1937, elle était fille de feu Jim Duguay et de feu Joséphine Le Breton. La famille recevra parents et amis à compter de midi le lundi 5 octobre à la maison funéraire Robichaud et fils au 3875 rue principale à Tracadie. Une célébration de la vie aura lieu à la maison funéraire Robichaud de Tracadie le même jour, soit le lundi 5 octobre à 14 heures. La direction des funérailles a été confiée à la maison funéraire et centre de crémation Robichaud et fils de Tracadie.
4: Toute l'équipe de CKRO désire offrir ses plus sincères condoléances aux proches et aux familles éprouvées.
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3: Ça sera partiellement nuageux pour ce soir et cette nuit, mais ça va se dégager au courant de la nuit. Il y aura des nappes de brouillard à certains endroits pour un minimum de 8 degrés. Demain jeudi, c'est du soleil, des vents du sud-ouest de 20 km/h. En après-midi, un maximum de 24 degrés et un humidex de 28 et un indice UV de 5 ou modéré. De la pluie pour vendredi avec un maximum de 19 et le retour du soleil pour samedi avec un maximum de 15 degrés.

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2: Ça sera partiellement nuageux pour ce soir et cette nuit, mais ça va se dégager au courant de la nuit. Il y aura des nappes de brouillard à certains endroits pour un minimum de 8 degrés. Demain jeudi, c'est du soleil, des vents du sud-ouest de 20 km/h. En après-midi, un maximum de 24 degrés et un humidex de 28 et un indice UV de 5 ou modéré. De la pluie pour vendredi avec un maximum de 19 et le retour du soleil pour samedi avec un maximum de 15 degrés.

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Danse sur la musique à Dany Malais samedi 3 octobre à 21h au Club de l'Âge d'or de Notre-Dame des Érables. Billets, 10$ à la porte, c'est au profit du Comité des loisirs. Info 506-726-3725. 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
2: Bonsoir tout le monde, bienvenue à une autre émission de Génération Pop Rock. André Farron, vous accompagner jusqu'à 22h. C'est plaisir d'être avec vous ce soir, en ce beau 30 septembre, mais déjà la dernière journée de septembre. Ça passe très vite. Côté météo, ben ce soir, cette nuit, partiellement nuageux, dégagement vers minuit, une nappe de brouillard se formant au cours de la nuit. Minimum 8. Commentaires, suggestions, ben vous pouvez m'envoyer ça par courriel. André A. Commercial, CKRO.ca. André A. Commercial, CKRO.ca. Ce soir, ben musique quand même assez rythmée, quand même assez rock. Des années 70 à nos jours. Ben moi, je vous souhaite une bonne émission, en espérant que vous allez passer un beau 2 heures avec moi.

20h, 24 minutes, on écoutait une pièce de Billy Joel avec You May Be Right. On poursuit côté francophone. Pièce du groupe Nocturne, groupe acadien Nocturne, avec la pièce du même nom, Nocturne.

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4: Ce soir et cette nuit, partiellement nuageux. Dégagement vers minuit, nappe de brouillard se formant au cours de la nuit, minimum 8. Demain, jeudi, généralement ensoleillé avec des nappes de brouillard se dissipant le matin, bord devenant du sud-ouest à 20 km/h en après-midi, maximum 24, indice UV de 5 ou modéré. Vendredi, averse, maximum 19. Et samedi, ensoleillé, maximum 15 degrés Celsius.

20h47 minutes, on écoutait une pièce de Green Day avec Welcome to Paradise. Côté francophone, on poursuit Vilain Pingouin sous la pluie.

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2: Déjà la première heure de terminée. J'espère que cette heure de musique vous a plu. Toujours entrée ferme, j'accompagne jusqu'à 22h. L'émission Génération Pop-Rock. Ça fait plaisir d'être avec vous autres ce soir. Excusez-moi, ce soir c'est nuit côté météo. Partiellement nuageux, dégagement vers minuit, nappe de brouillard se formant au cours de la nuit, minimum de 8. Commentaires, suggestions, ben, vous pouvez toujours m'envoyer ça par courriel à andréacommercial.ca. andréacommercial.ca. On va poursuivre la deuxième heure, toujours musique pas mal rythmée avec côté rock. Ben, moi, je vous souhaite une bonne deuxième heure, en espérant que vous allez rester avec moi jusqu'à 22h.